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T'es peut-être amateur de danse country et partout en festival, en région, il y a des écoles de danse. Ça met le party en masse. Une chanson comme ça, là, de Déclate, si demain n'existait pas, c'est le titre de la chanson, je pense que je serais sa piste de danse. Ça l'amène vraiment à toute la fougue possible pour être capable de swinguer la patte, comme on dit. On s'en va un peu plus dans la romantique. Avec Guillaume Lafond, on se le dit, hein, il aime vraiment le côté romantique dans ses chansons. Et Robe de soie, ben là, ça nous amène un petit peu plus undercover. On écoute ça à l'émission Route vers l'Ouest.

Belle prod de la chanson qui est une nouveauté d'ailleurs, Sugar Crush, avec Viens me voir. Les filles se promènent un peu partout dans le monde, un peu comme en France. Ils ont été aussi en Afrique. C'est quand même pas rien. Donc, vont chanter leurs chansons. Sont vraiment belles à voir. D'ailleurs, ils ont plein de festivals aussi pendant l'été. Donc, c'était une nouveauté sur les ondes de l'émission En route vers l'Ouest. Et là, on s'en va entendre une chanson que tu connais bien de Gis Mongeon. Voici le vieux 440.

Si vous connaissez Christian Lemieux avec toute sa bonté puis son grand cœur, mais vous connaissez aussi que c'est un très bon vivant qui est capable de prendre un whisky, une coupe de shot. C'est pas bien de la salade, c'est ce qu'on vient d'entendre à l'émission En route vers l'Ouest. Ça m'amène à penser que dernièrement, j'étais au chalet avec mon chum, puis on écoutait des vidéoclips sur YouTube, puis tout ça, puis on est tombé dans les grands souvenirs du bar Langevin à Pointe-aux-Trembles, auquel j'ai travaillé pendant 4 ans à organiser ces après-midi-là, puis après ça, ben ça a continué là, avec d'autres organisations, mais tu sais, j'ai tout le temps gardé mon cœur avec cet établissement-là, puis l'organisation, même encore aujourd'hui. Et un grand coup de cœur pour moi dans ma carrière, d'avoir fait le 30e anniversaire de Paul Duane à cet endroit-là. Et il y avait une vidéo sur YouTube notamment, puis j'avais des frissons. Combien j'aimais Paul Duane. J'ai eu le plaisir de monter sur scène plein de fois avec lui. Et je vous en parle, j'ai le frisson. Et j'ai pas le choix de là, j'ai comme une nostalgie. Je vous fais entendre justement ce grand homme, Paul Duane, Chuck Wagon Country, un de ses grands hits.

Toujours bien en rythme avec les gars du Nord. À l'émission En route vers l'Ouest, c'était Charlie qu'on vient d'entendre. Et André Bourque qui nous amène dans son humour comme on l'aime. Et le gars, il a de l'air tellement d'être sérieux. Puis, t'sais, mais c'est un bon vivant, puis il est capable d'être allergique au travail. On l'écoute.

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va te faire foutre. Mais j'ai beaucoup de respect pour cette jeune femme qui a su se tenir debout dans ses convictions dans plusieurs de ses chansons. Et quand tu la vois sur scène, tu le vois qu'elle est épanouie, elle est vraiment de bonne valeur. C'est beau à voir, vraiment, surtout dans cette jeunesse-là. Là, on va se le dire, je trouve qu'elle a des bonnes valeurs, c'est faut le dire. On s'en va entendre une chanson que j'adore, que Paul Daresch a repris, « Kelaija ». Vous le savez, hein, Paul, il a une fesse, il a une fesse amérindienne. Bref, quand il chante cette chanson-là, c'est clair que faut vous imaginer les parties dans les villages de Première Nation qui a eu le plaisir de faire les spectacles là-bas. Écoute, le party, il y a quelque chose en place. Ça se passe, là. T'sais, écoute, tout le monde chante à tue-tête. C'est vraiment le fun. Et on en a un extrait un peu avec cette chanson-là. Voici Paul Daresch avec Kelaija à l'émission En route vers l'autre.

est allé faire un petit tour en Acadie avec Terry Malençon, avec « Je suis pas le best, but je suis pas le worst ». Et on continue justement en Acadie, mais c'est un braillon en fait. Louis Bérubé qu'on écoute avec « Je vois sur Facebook », je trouve ça le fun qu'on parle des médias sociaux, comment ils prennent la place, puis justement... d'en faire une chanson, je trouve que c'est un angle différent. Et d'ailleurs, Louis Bérubé, je l'ai vu dernièrement dans un reel qui montrait qu'il était en studio avec la gang de Sildan. Et donc, on s'attend à avoir d'autres chansons pour les amateurs.

entendait juste avant Andy Theriault avec Elle va bien, la chanson qui l'a fait connaître. Et là, c'était Si j'avais su de Francis de Grand Prix qui sortira un nouvel album cet automne. On se tient à l'affût. Et on se dit bye bye à la semaine prochaine. Merci d'avoir été là. Et on termine avec David Tremblay, Ne plus tenir debout. Ben, j'espère que ça va bien aller pour vous autres. Bref, à la semaine prochaine. Bye bye.

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4: Eh bien, merci d'être là avec moi, Véronique Labbé, pour l'heure espace à Franco New Country. Et j'espère que t'as pas manqué l'appel d'être là pour l'heure de la musique et country. New Country, ça commence avec Gab Forêt, appel manqué. Philippe Tremblay qui s'en vient en musique avec la Sainte Paix. Audrey Charbonneau, bref, la bonne musique. Reste avec moi.

j'ai entendu cette chanson-là pour la première fois, j'ai trouvé vraiment cool le titre, Tatoué Country, ça faisait différent. C'est quand même une chanson qui date, le New Country commençait à prendre forme ici au Québec, un peu plus mainstream dans le côté de les gens en parlaient beaucoup plus, les jeunes s'y attardaient plus en fait au New Country francophone dans l'intention que je parle. Audrey Charbonneau est clairement une des artistes qui, avec cet album-là, s'était démarquée. Léa Jarry, notamment, même chose. Dans le fond, ça fait, je pense, on est rendu au troisième album. Elle a quand même perduré et encore, on la voit sur les scènes du Québec. On l'écoute avec son dernier single, Cœur Météore.

C'est la chanson Whisky de mon dernier album. Et cette chanson-là, dans le COVID, je l'avais écrite pour mon chien, qui est brun, qui s'appelle Whisky. Mais en même temps, la chanson, évidemment, que je parle pas de mon chien, je parle d'une expérience de barmaid que j'étais, je viens de Fermines, dans le fond, je suis native de là. Et en Beauce, à Saint-Daniel, j'avais le plaisir d'être barmaid dans le coin, à East Broughton aussi. Bref, il y avait comme toujours une petite effervescence quand que tout le monde arrivait, là, puis la soirée à se primer pour être toute une soirée. Bref, c'est cette histoire-là que je vous ai racontée dans cette chanson. Chanson que j'ai co-écrit avec Richard Turcotte, notamment. Vince Lemire, qui est dans la même veine, là, le whisky, on aime ça. Et ça a été d'ailleurs son gros hit. On va se le dire que les gens en festival cet été chantent haut et fort cette chanson-là.

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D'un feu, c'est toujours là qu'on a bien du fun de se regrouper, puis d'avoir des beaux moments, puis de se calmer une heure pour passer notre semaine avec une petite bouteille de vin, là, ça fait bien. En tout cas, moi, ça fait mon affaire. Jace, qu'on vient d'entendre, tu l'as reconnu avec sa voix bien unique à lui. Hein. Juste avant, il y avait Justin Roy, notamment avec Gab Fredette et King Melrose qui nous chantaient... leur chanson là, qui les a fait connaître, notamment, on va se le dire, là, ensemble, la gang de classe moyenne, c'est toute une effervescence dans les festivals. Les gens en redemandent. Et un qui s'en vient avec un nouvel album aussi qui est attendu, Francis de Grandprix, à l'automne prochain. Voici son nouveau single, son premier single de cet album-là, « Si j'avais su », qui est le titre de l'album.

Crois sans toi, c'est le titre de cette chanson de Country City Boys que j'ai pas eu le plaisir de rencontrer. Je joue bien leur chanson clairement parce que bon, ils ont un son bien urbain à eux, puis je trouve qu'ils ont une belle signature musicale. Mais pourquoi pas, peut-être j'aurai le plaisir de les croiser. Mais une qui sur scène, j'aurais bien aimé la voir, c'est Ariane Simard avec la chanson Rêver trop qu'on a entendue juste avant. Les gens, c'est fou comment ça chante à tue-tête. Il y a vraiment eu quelque chose qui s'est passé dans sa carrière pour prendre un beau tremplin dans la musique country. Donc, on reste à l'affût de sa carrière. Et là, on s'en va entendre une chanson que j'aime beaucoup de Lydia Blouin. C'est sa seule chanson je pense que j'ai pas trop de nouvelles de ce qui s'en va dans sa carrière, mais cette chanson-là, clairement, j'ai collé dessus. J'aime l'humour, j'aime le personnage qu'elle a mis dans cette chanson-là. Voici Dans ma botte. Merci d'être là à l'émission L'heure, espace et franco, New Country. Il reste encore une couple de bonnes chansons. Le reste avec moi, la Véronique Labbé.

Pierre Ganache avec Whisky Café et Arpin Lépine qui s'en vient en musique. La chanson qui l'a fait connaître là, et voir que c'est un coup de dé dans sa vie, comment c'est arrivé. Sa carrière, sa vie, elle a changé avec cette chanson-là. Les gens sont vraiment au rendez-vous et chantent à tue-tête. Plein de spectacles pour lui. C'est quand même tout un conte de fées qu'il vit. On l'écoute à l'instant à l'heure Espace Franco New Country.

Va-t'en pas, c'est le titre de cette chanson-là de Dave Armond qui termine l'émission. Merci d'avoir été là, fidèle au poste avec vous autres, la gang. Leur espace est Franco New Country, ici Véronique Labbé. On se retrouve la semaine prochaine et on se dit ciao, bye! Comme Laurence Saint-Martin le dit si bien dans la prochaine chanson. Bye-bye!

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4: Bienvenue à l'émission. Quel bonheur de vous retrouver encore cette semaine. Sarah Gariepy qui prend le contrôle pour vous replonger dans les années 80 et 90. En fait, on se replonge dans le meilleur autant que dans le pire de nos années favorites. Plaisir coupable, chanson quétaine, j'en ai en stock pour la prochaine heure. Et d'ailleurs, n'oubliez jamais que peu importe le moment où vous écoutez l'émission, peu importe l'endroit où vous vous trouvez, en tout temps pendant la semaine, c'est toujours possible de communiquer avec moi. Vous pouvez le faire par courriel sarah@qualitewarby.com ou encore vous pouvez joindre le groupe Facebook de l'émission. Pour commencer cette semaine, oh, parce que la vie était tellement plus belle quand Toyo était dans son prime, on va partir ça avec « Prends ma vie ».

Ce sont des auditeurs de la Mauricie qui m'ont dit que c'est grâce à cette chanson, du bleu de Ginette Renault, qu'ils ont découvert l'émission. Ils étaient sur la route, zappaient les postes, sont tombés là-dessus et sont finalement restés accrochés. C'est vrai que c'est bon et merci de poursuivre l'écoute chaque semaine de qualité Barbie. Pour poursuivre, autre chanson qui a un lien avec des auditeurs, cette fois des auditeurs de Montréal, qui m'ont dit que leur projet de la semaine, c'était de se replonger dans la discographie complète de Nicole Martin. Idée, bien sûr, avec laquelle je suis en parfait accord. Idée grâce à laquelle ça nous a permis de redécouvrir la chanson que je vous offre tout de suite. C'est de la vraie belle pop adulte, ça. Téléphone-moi demain.

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8: Nous revoilà, c'est reparti pour plus de belles choses encore et encore des années 80 et 90. Pas une seconde à perdre pour écouter un maximum de trésors. Trésors, la prochaine en est certainement un. Et je pèse mes mots, on va repartir en musique avec nul autre que Claude de Chevigny. Et là, vous vous dites, je sais, comme moi, voyons... Claude de Chevigny n'a qu'un seul succès en carrière. Détrompez-vous, je pensais la même chose. Heureusement, il y a des auditeurs pour me ramener à l'ordre. Il y a des auditeurs qui savaient que l'album de Claude de Chevigny regorge de hits. À preuve, la chanson qu'on écoute tout de suite et qui s'appelle « Sondage ». Montez le volume, je pense que c'est votre prochaine chanson favorite.

On arrive maintenant au moment tant attendu de la pause frotte-bédaine. Et pour présenter notre balade de cette semaine, j'espère que vous me permettrez une courte anecdote. En fait, contrairement à la croyance populaire, lorsque l'émission Qualité Barbie se termine, la station ici ne me range pas dans le petit garde-robe à côté du chauffe-eau. Non, non, non. Je repars comme ça et j'ai une vie professionnelle. Ce qui arrive par contre, c'est qu'au travail, du lundi au vendredi, je ne dis pas à tout le monde que j'anime Qualité Barbie parce que malheureusement, ce n'est pas tout le monde qui partage nos excellents goûts de qualité. Ceci dit, ça arrive à l'occasion que je me fais démasquer et c'est arrivé dans les derniers jours en pleine réunion d'équipe. Tout le monde est là et ça se met à parler de l'émission. Ça se met à parler de tout ce que je tourne. Et là, il y a une collègue dans le coin qui dit « Mais Sarah, est-ce que tu connais « Tourne la nuit » ?» Parce que c'est ma chanson préférée et on avoue que c'est niché. Tourne la nuit de Mitsou, ça ne tourne pas beaucoup à l'heure actuelle sur les ondes radiophoniques. Pourquoi? Je ne sais pas, parce que c'est si bon. Alors c'est pour ma collègue qui m'a démasquée dans mon côté obscur que la pause frotte-bédaine de cette semaine, c'est parti sur les ondes.

0: C'est incroyable à quel point le temps passe vite. En votre merveilleuse compagnie, c'est déjà le moment pour moi de quitter l'antenne. Merci tellement de m'avoir accompagnée dans la dernière heure. Animer Qualité Barbie, c'est toujours un plaisir. Et c'est grâce à vous, vous êtes nombreux, vous êtes incroyables, vous êtes généreux et vous êtes surtout à l'écoute de partout au Québec. Merci encore. La bonne nouvelle, c'est qu'on a rendez-vous la semaine prochaine, même heure, même poste. Et pour aujourd'hui, on va se laisser avec un peu de Bibi Flash. On se laisse avec une histoire d'un soir. Bye bye les galères. Bonne semaine.
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1: Allô! Comme je suis heureux de vous retrouver pour une autre émission de 2 pour 1. En voulez-vous de la bonne musique? Oh, oh, oh, oh. Encore une fois, ça va être sur la coche avec des grands succès du 20e et 21e siècle. Il y en aura pour tous les goûts. Les rockers, qu'est-ce que vous dites de ça? On passe ça avec la formation Cream, composée de Jack Bruce à la basse, Ginger Baker à la batterie et un certain Eric Clapton à la guitare. Oh, montez le volume à 21, 22, oh, allez-y à 24, sans problème. Voici White Room et Sunshine of Your Love.
2: Oh my God.
1: Oui, mais hein, oh my God.

0: Un immense merci à vous d'être fidèle et à l'écoute de cette émission qui a pour but d'avoir du plaisir et d'écouter de la bonne musique. En deux pour un, dans un instant, deux groupes canadiens qui ont connu beaucoup de succès. Restez là.
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0: Le groupe canadien April Wine est un groupe de hard rock originaire de la Nouvelle-Écosse et qui s'est délocalisé vers Montréal. La formation April Wine a connu beaucoup de succès dans les années 70 avec une grosse ballade très populaire, You Won't Dance With Me, de l'album Forever For Now. Un autre groupe canadien de hard rock, pop rock, qui a connu un succès phénoménal, la formation de Vancouver Chilliwack, intronisée en 2019 au Temple de la renommée de la musique canadienne. Voici What You Gonna Do. Montez le volume. Un doublé canadien.

0: voulu.
1: Avez-vous de la mémoire? Les années 80, vous y étiez? Plus précisément, l'année 1983? Pour ceux et celles qui l'ont vécu, vous allez sûrement vous rappeler. Pour les autres, vous allez apprendre ce qui se passait à cette époque. En 1983, Tom Cruise était la vedette du film Ricky Business. Rappelez-vous la scène où Tom Cruise danse dans le salon en caleçon faisant du lip-sync sur la musique de Bob Seger.

0: Il s'en est passé des choses en 83. Serge Savard devenait le nouveau directeur général du Canadien de Montréal. Et côté musique, qu'est-ce qu'on écoutait?
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0: En 1983, côté musique, le groupe New Wave et pop anglais Culture Club connaît un succès mondial avec des ventes de disques à 50 millions. Le leader et chanteur du groupe, Boy George, y est pour quelque chose, bien sûr. On va écouter It's a Miracle. Et en 83, David Bowie propose la chanson China Girl. Après la mort de David Bowie en janvier 2016, les auteurs du magazine Rolling Stone ont nommé China Girl l'une des 30 chansons les plus essentielles de son catalogue. Ça se passait en 1983.

0: C'est le moment d'écouter de la musique de chez nous, la musique d'un auteur, compositeur, interprète, guitariste et bassiste québécois qui a vu le jour le 4 novembre 1963 à Mascouche et qui a déjà joué comme bassiste avec les Colocs. Dans un instant, deux belles chansons de Marc Derry.
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0: 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À l'école Roger Martineau de Natashquan, un poste permanent à temps plein d'enseignant au primaire, un poste en remplacement à temps plein d'enseignant au primaire et un poste d'éducateur ou éducatrice en service de garde. 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
3: Dès l'adolescence, Marc Derry fonde avec son frère Yves le groupe Zébulon en 1991. Marc est le chanteur, bassiste et guitariste jusqu'à la dissolution en 1997. En 99, Marc Derry se lance en solo. Voici À la figure et Depuis, un bon doublé signé Marc Derry.

0: J'espère que vous avez autant de plaisir que j'en ai avec cette émission remplie de bons deux pour un. Dans un instant, je fais appel à la machine à voyager dans le temps de la brancher. Et nous sommes de retour dans pas long. Bougez pas!
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4: Je vous l'avais dit que la pause serait pas longue, je suis pas menteur, hein? Bon, j'entre la date dans la merveilleuse machine à voyager dans le temps, 1971. Voilà.

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La Datsun 240Z était une voiture très populaire au Québec. Son prix, 3 526 $. Et le chanteur Cat Stevens était lui aussi très populaire. Le voici avec Morning Has Broken et Peace Train. En deux pour un, Cat Stevens. Moi.

0: connaissez-vous bien la chanteuse Beyoncé? Ça a l'air que sa fortune est estimée à environ 540 millions de dollars et que son mari, Jay-Z, a également une fortune estimée à 1 milliard de dollars. Je sais pas qui c'est qui paye l'épicerie à la maison. Enfin, d'autres révélations et la musique de Beyoncé après la pause. Je sais pas si les deux s'achètent des billets de loterie. Hein?
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0: Saviez-vous que Beyoncé Knowles, ou si vous préférez Beyoncé, se promène en Cadillac Escalade d'une valeur de 350 000 $ Dans sa maison de Bridgehampton, New York, d'une valeur de 43,5 millions de dollars, on y retrouve jacuzzi, sauna, salle de bowling, salle de cinéma. Dans sa maison de Malibu, en Californie, évaluée à 40 millions de dollars, on y retrouve, entre autres, cinéma à domicile, plage, salon de beauté. Son repas préféré est la pizza qu'elle s'autorise souvent le dimanche. Ah, c'est vedette, hein? En deux pour un, voici Beyoncé avec Around the World et Irreplaceable.

0: Michel Lafrance est mon nom. Très heureux de vous savoir à l'écoute, les amis. Dans un instant, on recule un petit peu dans le temps. Pas tant que ça, juste un petit peu. 2020, hein? Pas trop loin. Qui a gagné la Coupe Stanley en 2020? Qu'est-ce qu'on regardait à la télévision? Et qu'est-ce qu'on écoutait comme musique? Les réponses après ceci.
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0: Qu'est-ce qui se passait en 2020? Rappelez-vous. En 2020, quelle équipe de la Ligue nationale a gagné la Coupe Stanley? Le Lightning de Tampa Bay. Et qu'est-ce qu'on regardait à la télé? Le dimanche soir, La Voix à TVA avec des cotes d'écoute de 1,858 000 téléspectateurs.
6: Oh my God!
0: Animé par Charles Lafortune, les coachs étaient Garou, Pierre Lapointe, Cœur de Pirate et Marc Dupré. Et qu'est-ce qu'on écoutait en musique? Bermuda chantait Beach Body et LGS, comme dans les 80s. Ça se passait en 2020.

0: Pour terminer l'émission en beauté, je vous propose un 2-pour-1 d'un boys band de pop-rock anglo-irlandais formé à Londres en 2010. Le groupe a terminé 3e de la 7e saison de l'émission télévisée britannique The X Factor en 2010. Le groupe a vendu au total 70 millions de disques dans le monde. Mais de quel groupe s'agit-il? Hein? Pensez-y! Pas facile, hein? On fait une pause et on vous revient.
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3: Voici la musique du groupe composé de Niall Horan, Liam Payne, Harry Styles, Louis Tomlinson et Zayn Malik. Considérés comme des idoles pour adolescents, One Direction sont souvent sujets à l'hystérie des fans, et ça du début en 2010 jusqu'à la fin en 2016. Le 16 octobre 2024, Liam Payne meurt à l'âge de 31 ans d'une chute de plusieurs dizaines de mètres depuis le balcon d'un hôtel en Argentine. Voici History et What Makes You Beautiful, One Direction.

0: Voilà, c'est déjà terminé. Oui, déjà, ça a passé vite, hein? J'espère que vous avez aimé l'émission. Si oui, dites-le à vos amis. Plus il y a de monde à l'écoute, ben plus on a du plaisir. Recherche et animation, Michel Lafrance. Réalisation, Oli Bombardier. Ici Michel Lafrance. Bye bye tout le monde et à bientôt pour l'émission 2 pour 1.
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0: les ondes de CILE, voici les avis de décès. À Havre-Saint-Pierre, le 28 juin 2026, est décédé à l'âge de 63 ans, M. Romain Barriot, fils de feu Lionel Barriot et de feu Aline Thérien, domicilié à Havre-Saint-Pierre. Les funérailles de M. Romain Barriot auront lieu le lundi 27 juillet 2026 à 11h en l'église Saint-Pierre, située au 742 rue Boréal à Havre-Saint-Pierre et de là au cimetière de Havre-Saint-Pierre. Selon ses volontés, il a été confié au crématorium de la maison LJG Mallette pour crémation. La famille reçoit parents et amis le lundi 27 juillet 2026 de 10h à 11h à l'église Saint-Pierre, située au 742 rue Boréal à Havre-Saint-Pierre. Il laisse dans le deuil ses sœurs Gertrude, France et Roque Francis et Gisèle, son neveu Hervé et Karine Beaulieu, ses nièces Annick et Éric Langlois et Charlène et Favio Di Orojo, ainsi que ses oncles, ses tantes, ses cousins, ses cousines et de nombreux amis. Les marques de sympathie peuvent se traduire par un don à l'Association du cancer Est du Québec au www.aceq.org. La famille a confié la direction des funérailles au service professionnel de la maison LJG Mallette du 1429 rue du Canot à Havre-Saint-Pierre, maintenant reconnue distinction et membre de la Corporation d'étadatologues du Québec. Aux familles et aux proches éprouvés, CILE offre ses sincères condoléances.
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2: Eh bien, merci d'être là avec moi, Véronique Labbé, pour l'heure espace à Franco New Country. Et j'espère que t'as pas manqué l'appel d'être là pour l'heure de la musique et country. New Country, ça commence avec Gab Forêt, appel manqué. Philippe Tremblay qui s'en vient en musique avec la Sainte Paix. Audrey Charbonneau, bref, la bonne musique. Reste avec moi.

entendu cette chanson-là que pour la première fois, j'ai trouvé vraiment cool le titre, Tatoué Country, ça faisait différent. C'est quand même une chanson qui date, le New Country commençait à prendre forme ici au Québec, un peu plus mainstream dans le côté de les gens en parlaient beaucoup plus, les jeunes s'y attardaient plus en fait au New Country francophone dans l'intention que je parle. Audrey Charbonneau est clairement une des artistes qui, avec cet album-là, s'était démarquée. Léa Jarry, notamment, même chose. Dans le fond, ça fait, je pense, on est rendu au troisième album. Elle a quand même perduré et encore, on la voit sur les scènes du Québec. On l'écoute avec son dernier single, Cœur Météore.

C'est la chanson Whisky de mon dernier album. Et cette chanson-là, dans le COVID, je l'avais écrite pour mon chien, qui est brun, qui s'appelle Whisky. Mais en même temps, la chanson, évidemment, que je ne parle pas de mon chien, je parle d'une expérience de barmaid que j'étais, je viens de Fermines, dans le fond, je suis native de là. Et en Beauce, à Saint-Daniel, j'avais le plaisir d'être barmaid dans le coin, à East Broughton aussi. Bref, il y avait comme toujours une petite effervescence quand que tout le monde arrivait, là, puis la soirée à se primer pour être toute une soirée. Bref, c'est cette histoire-là que je vous ai racontée dans cette chanson. Chanson que j'ai co-écrit avec Richard Turcotte, notamment. Vince Lemire, qui est dans la même veine, là, le whisky, on aime ça. Et ça a été d'ailleurs son gros hit. On va se le dire que les gens en festival cet été chantent haut et fort cette chanson-là.

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D'un feu, c'est toujours là qu'on a bien du fun de se regrouper, puis d'avoir des beaux moments, puis de se calmer une heure pour passer notre semaine avec une petite bouteille de vin, là, ça fait bien. En tout cas, moi, ça fait mon affaire. Jace, qu'on vient d'entendre, tu l'as reconnu avec sa voix bien unique à lui. Hein. Juste avant, il y avait Justin Roy, notamment avec Gab Fredette et King Melrose qui nous chantaient... leur chanson là, qui les a fait connaître, notamment, on va se le dire, là, ensemble, la gang de classe moyenne, c'est toute une effervescence dans les festivals. Les gens en redemandent. Et un qui s'en vient avec un nouvel album aussi qui est attendu, Francis de Grandprix, à l'automne prochain. Voici son nouveau single, son premier single de cet album-là, « Si j'avais su », qui est le titre de l'album.

Crois en toi, c'est le titre de cette chanson de Country City Boys que j'ai pas eu le plaisir de rencontrer. Je joue bien leur chanson clairement parce que bon, ils ont un son bien urbain à eux, puis je trouve qu'ils ont une belle signature musicale. Mais pourquoi pas, peut-être j'aurai le plaisir de les croiser. Mais une qui sur scène. J'aurais bien aimé la voir. C'est Ariane Simard avec la chanson « Rêver trop » qu'on a entendue juste avant. Les gens, c'est fou comment ça chante à tue-tête. Il y a vraiment eu quelque chose qui s'est passé dans sa carrière pour prendre un beau tremplin dans la musique et country. Donc, on reste à l'affût de sa carrière. Et là, on s'en va entendre une chanson que j'aime beaucoup de Lydia Blouin. C'est sa seule chanson qui, je pense que j'ai pas trop de nouvelles de ce qui s'en va dans sa carrière, mais cette chanson-là, clairement, j'ai collé dessus. J'aime l'humour, j'aime le personnage qu'elle a mis dans cette chanson-là. Voici Dans ma botte. Merci d'être là à l'émission L'heure espace et Franco New Country. Il reste encore une couple de bonnes chansons. Le reste avec moi, la Véronique Labbé.

Pierre Ganache avec Whisky Café et Arpin Lépine qui s'en vient en musique. La chanson qui l'a fait connaître là, et voir que c'est un coup de dé dans sa vie, comment c'est arrivé. Sa carrière, sa vie, elle a changé avec cette chanson-là. Les gens sont vraiment au rendez-vous et chantent à tue-tête. Plein de spectacles pour lui. C'est quand même tout un conte de fées qu'il vit. On l'écoute à l'instant à l'heure Espace Franco New Country.

Va-t'en pas, c'est le titre de cette chanson-là de Dave Arnaud qui termine l'émission. Merci d'avoir été là, fidèle au poste avec vous autres, la gang. L'heure espace est Franco New Country, ici Véronique Labbé. On se retrouve la semaine prochaine et on se dit ciao, bye! Comme Laurence Saint-Martin le dit si bien dans la prochaine chanson. Bye-bye!

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